Me dit un soir en souriant, ami, pourquoi contemplez-vous sans cesse le jour qui fuit, ou l'ombre qui s'abaisse, ou l'astre d'or qui monte à l'orient? Que font vos yeux là-haut? Je les réclame. Quittez le ciel, regardez dans mon âme, dans ce ciel vaste.